Eh bien, il s'agit que Serge Gainsbourg et Jim Bacan ont produit cette chanson pour l'année 69.